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1: Bonjour à tous. La cérémonie de clôture du festival Prix de Cour 2026 s'est tenue samedi au cinéma Agora, mettant à l'honneur les réalisateurs et créateurs de courts-métrages en compétition pour cette 13e édition. Pendant 4 jours, 16 films ultramarins ont été projetés simultanément en Guyane, en Guadeloupe et en Martinique, illustrant la richesse et la diversité des regards cinématographiques des territoires d'outre-mer. Au total, 8 prix ont été décernés parmi les 16 films en compétition. Le prix de cour 2026 revient à la réalisatrice Ella Moon. Un faux pharmacien condamné après un trafic de médicaments à Kourou. L'affaire a trouvé son origine dans un renseignement transmis par les autorités brésiliennes sous l'autorité du parquet de Cayenne. Les gendarmes de la brigade de recherche de Kourou ont engagé des investigations grâce à une enquête sous pseudonyme. Sur le terrain, les constatations ont rapidement confirmé les soupçons. Les enquêteurs ont mis à jour une activité de vente illégale de médicaments en dehors de tout circuit autorisé. Lors de leur intervention, ils ont saisi 53 scellés contenant divers produits pharmaceutiques, dont des antibiotiques ou encore des anti-inflammatoires. Interpellé puis placé en garde à vue, le mis en cause a été présenté à la procureure de la République. Il a reconnu les faits dans le cadre d'une comparution sur reconnaissance préalable de culpabilité. Il a été condamné à 30 mois de prison avec sursis. Le tribunal a également prononcé une interdiction d'exercer toute activité médicale ou paramédicale pendant 30 mois, ainsi qu'une interdiction du territoire français pour une durée de 2 ans. Un grave accident de la circulation s'est produit dans la nuit de vendredi à samedi à Kourou. 15 personnes ont été impliquées, 2 sont décédées. Un important accident s'est donc produit à Kourou impliquant un minibus et 2 véhicules. 15 personnes ont été touchées, dont 2 malheureusement mortellement. Et puis en football, un petit mot du mondial. Le Brésil s'impose 3-0 face à Haïti et décroche sa première victoire dans cette Coupe du Monde. Des buts inscrits avant la pause, dont le 3e signé Vinicius à la 46e minute.
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1: Bonjour à tous, la France dans le rouge avec la quasi-totalité du pays en vigilance canicule, dont la moitié en alerte maximale. Eh bien, on va presque tous passer une semaine très compliquée. La fin du calvaire est prévue pour samedi ou dimanche en fonction des régions. D'ici là, de nombreuses crèches, écoles, collèges et lycées aménagent les emplois du temps entre cours le matin, fermeture l'après-midi et message aux parents fortement encouragés à garder leurs enfants à la maison dans les trains qui souffrent eux aussi de la chaleur. Le PDG de la SNCF a carrément conseillé aux personnes âgées et fragiles de reporter leur voyage. Un cocktail explosif avec la chaleur, les allergies se rappellent à notre bon souvenir. On commence une semaine de sensibilisation avec ce chiffre. Un Français sur trois souffre d'allergies respiratoires. Ça sera 1 sur 2 en 2050. Selon les prévisions des experts, il existe des traitements, mais il faut d'abord établir un diagnostic. N'hésitez pas d'ailleurs à en parler à votre médecin. Avec ces chaleurs, les vendanges pourraient débuter autour du 10 août dans l'Aube. Un record, la cellule Champagne Vendange de France Travail est relancée dès aujourd'hui avec notamment une ligne d'appel pour les personnes qui souhaiteraient participer aux vendanges. Le 09 72 72 18 33, demandeurs d'emploi, salariés, étudiants comme retraités peuvent s'inscrire. Outre la récolte, il y a aussi des postes de débardeurs, porteurs de hottes, cuvistes, cavistes et caristes à pourvoir. Nouveau rebondissement organisé devant les tribunaux un petit peu partout en France ce lundi pour dénoncer les violences faites aux femmes et aux enfants. C'est l'annonce de la mort de Liana qui a provoqué cette réaction des associations et de nombreux anonymes. Bientôt trois semaines après le drame, le rapport d'inspection de la gendarmerie et de la justice sera dévoilé donc dans la journée. On sait déjà que les conclusions confirment des dysfonctionnements et des erreurs individuelles. Et puis ils entrent de nouveau en scène. Les Bleus doivent nous offrir du grand spectacle ce soir pour leur deuxième match de Coupe du Monde. Après la victoire face au Sénégal, ils affrontent l'Irak. Le coup d'envoi sera donné à 23h heure française à Philadelphie. Voilà, c'est la fin de ce flash. Merci de l'avoir suivi.
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1: Bonjour à tous, la cérémonie de clôture du festival Prix de Cour 2026 s'est tenue samedi au cinéma Agora, mettant à l'honneur les réalisateurs et créateurs de courts-métrages en compétition pour cette 13e édition. Pendant 4 jours, 16 films ultramarins ont été projetés simultanément en Guyane, en Guadeloupe et en Martinique, illustrant la richesse et la diversité des regards cinématographiques des territoires d'outre-mer. Au total, 8 prix ont été décernés parmi les 16 films en compétition. Le prix de cour 2026 revient à la réalisatrice Ella Moon. Un faux pharmacien condamné après un trafic de médicaments à Kourou. L'affaire a trouvé son origine dans un renseignement transmis par les autorités brésiliennes sous l'autorité du parquet de Cayenne. Les gendarmes de la brigade de recherche de Kourou ont engagé des investigations grâce à une enquête sous pseudonyme. Sur le terrain, les constatations ont rapidement confirmé les soupçons. Les enquêteurs ont mis à jour une activité de vente illégale de médicaments en dehors de tout circuit autorisé. Lors de leur intervention, ils ont saisi 53 scellés contenant divers produits pharmaceutiques, dont des antibiotiques ou encore des anti-inflammatoires. Interpellé puis placé en garde à vue, le mis en cause a été présenté à la procureure de la République. Il a reconnu les faits dans le cadre d'une comparution sur reconnaissance préalable de culpabilité. Il a été condamné à 30 mois de prison avec sursis. Le tribunal a également prononcé une interdiction d'exercer toute activité médicale ou paramédicale pendant 30 mois, ainsi qu'une interdiction du territoire français pour une durée de 2 ans. Un grave accident de la circulation s'est produit dans la nuit de vendredi à samedi à Kourou. 15 personnes ont été impliquées, 2 sont décédées. Un important accident s'est donc produit à Kourou, impliquant un minibus et 2 véhicules. 15 personnes ont été touchées, dont 2 malheureusement mortellement. Et puis en football, un petit mot du mondial. Le Brésil s'impose 3-0 face à Haïti et décroche sa première victoire dans cette Coupe du Monde. Des buts inscrits avant la pause, dont le 3e signé Vinicius à la 46e minute.
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1: Bonjour à tous. La démission de Keir Starmer, fragilisée depuis plusieurs semaines, était attendue. Le Premier ministre britannique annonce sa démission sur les réseaux sociaux. La Suisse annonce la tenue immédiate de discussions techniques au lendemain de négociations entre délégations de haut niveau entre l'Iran et les États-Unis pour mettre fin à la guerre au Moyen-Orient. Le pays accueille depuis hier des pourparlers entre les deux nations. Les chaleurs étouffantes qui frappent le pays depuis près d'une semaine montent d'un cran ce lundi en France, avec 49 départements et 35 millions de Français placés en vigilance rouge canicule par Météo France. Au moins 10 personnes sont décédées par noyade en France hier. Des perturbations à prévoir dans les transports franciliens. La présidente de la région Île-de-France, Valérie Pécresse, recommande aux voyageurs de ne pas se déplacer et de privilégier le télétravail en raison des perturbations qui vont affecter les transports franciliens à cause de la canicule. Au moins 845 écoles et collèges fermés ce lundi en raison des fortes chaleurs, tandis que 1800 autres n'accueillent les élèves que le matin. Pour le syndicat des directeurs et directrices d'école, la meilleure décision, c'est de fermer tous les établissements dans les zones rouges. En pleine canicule, la ville de Marseille annonce qu'elle rend l'ensemble des piscines municipales gratuites et qu'elle ouvre la plage des Catalans 24 heures sur 24, et ce, jusqu'à la fin de l'épisode caniculaire. Le nombre de départements risque élevé pour les feux de forêt passe de 4 à 17. La liste va même s'allonger à 20 départements demain. Un risque élevé ce lundi, l'Allier, les Bouches-du-Rhône ou encore le Var, risque modéré pour les Alpes-Maritimes, l'Aube, la Haute-Saône, la Marne et Lyon. Sortez les drapeaux et vos maquillages de supporters. Les Bleus poursuivent leur mondial de football. Les hommes de Didier Deschamps affrontent ce soir l'Irak dans le cadre de la Coupe du Monde de football. Prévoyez de vous coucher tard. Le coup d'envoi sera donné à 23h, heure française. Et puis elle est de retour près de 4 ans après ses adieux en simple. L'américaine Serena Williams, 44 ans, participe au tournoi de Wimbledon après avoir reçu une invitation des organisateurs. Voilà, c'est la fin de ce flash. Bonne journée.
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1: Bonjour à tous, la cérémonie de clôture du festival Prix de Cour 2026 s'est tenue samedi au cinéma Agora, mettant à l'honneur les réalisateurs et créateurs de courts-métrages en compétition pour cette 13e édition. Pendant 4 jours, 16 films ultramarins ont été projetés simultanément en Guyane, en Guadeloupe et en Martinique, illustrant la richesse et la diversité des regards cinématographiques des territoires d'outre-mer. Au total, 8 prix ont été décernés parmi les 16 films en compétition. Le Prix de Cour 2026 revient à la réalisatrice Ella Moon. Un faux pharmacien condamné après un trafic de médicaments à Kourou. L'affaire a trouvé son origine dans un renseignement transmis par les autorités brésiliennes sous l'autorité du parquet de Cayenne. Les gendarmes de la brigade de recherche de Kourou ont engagé des investigations grâce à une enquête sous pseudonyme. Sur le terrain, les constatations ont rapidement confirmé les soupçons. Les enquêteurs ont mis à jour une activité de vente illégale de médicaments en dehors de tout circuit autorisé. Lors de leur intervention, ils ont saisi 53 scellés contenant divers produits pharmaceutiques, dont des antibiotiques ou encore des anti-inflammatoires. Interpellé puis placé en garde à vue, le mis en cause a été présenté à la procureure de la République. Il a reconnu les faits dans le cadre d'une comparution sur reconnaissance préalable de culpabilité. Il a été condamné à 30 mois de prison avec sursis. Le tribunal a également prononcé une interdiction d'exercer toute activité médicale ou paramédicale pendant 30 mois, ainsi qu'une interdiction du territoire français pour une durée de 2 ans. Un grave accident de la circulation s'est produit dans la nuit de vendredi à samedi à Kourou. 15 personnes ont été impliquées, 2 sont décédées. Un important accident s'est donc produit à Kourou impliquant un minibus et 2 véhicules. 15 personnes ont été touchées, dont 2 malheureusement mortellement. Et puis en football, un petit mot du mondial. Le Brésil s'impose 3-0 face à Haïti et décroche sa première victoire dans cette Coupe du Monde. Des buts inscrits avant la pause, dont le 3e signé Vinicius à la 46e minute.
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3: 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Bon, ces solutions, elles ont mis en lumière des points que je n'aurais pas explorés et qui sont fondamentaux.
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1: Bonjour à tous, Chlordécone, comprendre et agir, c'est le colloque organisé à partir de demain et jusqu'à jeudi au campus de Schœlcher par le comité de pilotage scientifique national aux côtés de la préfecture. L'événement gratuit est retransmis en direct et va accueillir donc scientifiques et élus. Près d'une tonne de déchets plastiques ramassés sur les îlets du Robert par les yoleurs. Malgré la vigilance jaune pour fortes pluies et orages, une cinquantaine de bénévoles ont participé ce week-end à une vaste opération de dépollution sur les îlets du Robert. Près d'une tonne de déchets plastiques a été collecté en quelques heures. Avec plus de 430 hectares, le marais de Port-Louis constitue la plus grande zone humide de la Guadeloupe et l'une des plus importantes des Petites Antilles. Après 2 ans d'expertise, l'Office de l'eau vient de publier une vaste étude hydrologique qui éclaire sur le fonctionnement de cet écosystème tout en mettant en évidence plusieurs menaces liées à la pollution et au changement climatique. Un jeune homme d'une vingtaine d'années mortellement touché par balle samedi au quartier Floréal, à Fort-de-France, à proximité des cités de Briand et de Gaudissart. Malgré l'intervention rapide des secours, la victime a succombé à ses blessures. Une enquête est ouverte pour retrouver l'auteur des tirs. Une dizaine de personnes rassemblées samedi matin, place de l'enregistrement à Fort-de-France pour dénoncer les violences sexuelles faites aux femmes et aux enfants. Malgré une météo défavorable, les manifestants réclamaient davantage de moyens de prévention et une meilleure protection des victimes. Deux interventions successives de la brigade anti-criminalité, la BAC menée samedi au Gosier et aux Abîmes, ont permis la saisie de 2 armes de poing et l'interpellation de 3 personnes. Une opération rapide qui illustre la lutte continue contre la détention illégale d'armes sur le territoire. Il fut le second de Che Guevara et a fondé les redoutables services de renseignement cubains. Ramiro Valdés, mort hier à l'âge de 94 ans, était l'une des dernières figures historiques de la révolution menée par Fidel Castro. C'était en 1959. Les États-Unis jugent superficiel le vaste plan de réforme économique annoncé par Cuba après l'adoption par l'Assemblée nationale cubaine de 176 mesures visant à modifier considérablement le modèle économique de l'île. Le département d'État américain dénonce un écran de fumée. L'association jurassienne Soufflet, un souffle pour Haïti, a besoin de bénévoles. Créée en 2013, l'association Soufflet, un souffle pour Haïti, va marquer une pause dans ses interventions en Haïti, sans pour autant supprimer toutes les manifestations dauloises déjà inscrites au calendrier 2026-2027. L'association est née en 2013 à la suite du tremblement de terre qui a secoué Haïti. C'était en janvier 2010. La réalisatrice martiniquaise Ella Moon a marqué la 13e édition du festival Prix de Court samedi soir au cinéma Agora de Matoury en Guyane. Son court-métrage a remporté 3 récompenses, dont le prestigieux prix de Court 2026. Le défi était immense, relié à la nage Saint-Louis de Marie-Galante au Mémorial Acte de Pointe-à-Pitre, soit près de 40 km en pleine mer. Mais voilà, après 5 heures d'effort et environ 13 km parcourus, Claude Tellier a été contraint hier d'abandonner sa tentative. À l'origine de cette décision, un problème technique lié à son équipement de respiration, selon son équipe. Les conditions de mer particulièrement difficiles ont rendu l'utilisation de son tuba problématique. Avec une forte houle venant de l'arrière, les vagues venaient régulièrement remplir le tuba orienté vers l'arrière. Si cette houle favorisait sa progression, elle provoquait également une ingestion répétée d'eau de mer. La Coupe du Monde 2026 tient déjà ses 2 premières équipes éliminées après 2 défaites en autant de matchs. Haïti et la Turquie n'ont plus aucune chance de jouer les 16e de finale de la compétition et leur 3e match de phase de poule sera assurément leur dernier. Voilà, c'est la fin de ce flash. Merci de l'avoir suivi. Je vous souhaite une excellente journée entre compagnie.

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1: Et FJ avec vous, nous sommes partis jusqu'à 13h. Bien sûr, on prend le relais après les matinales. Et forcément, des cadeaux aussi à vous offrir. Invitation au cinéma qui tomberont tout à l'heure au 29-29-85. Encore au 29-29-86. Concernant les bons plans, on vous en donnera aussi durant cette semaine. Il va se dérouler quelques événements. Et forcément, on vous invitera à vous y rendre. Donc, mettez-vous à l'aise. On s'occupe de tout. La musique, bien sûr, en priorité. Avec pour la suite, Chancey, on écoute Boss Up ou encore Naika, le gros succès compas du moment. C'est One Track Mind sur Métis que l'on retrouve dans le prochain quart d'heure. Bonne matinée.

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Gangsta aussi dans la boucle avec ce titre, La Villa sur Métis. Il est 11h51, la rédaction dans quelques minutes pour l'essentiel de l'actualité nationale et internationale. Mais juste avant, laissez-moi vous rappeler quand même les temps forts pour les footeux. Bah oui, ceux qui aiment bien justement ce tournoi-là de football qui bat son plein depuis déjà une bonne, voire même deux bonnes semaines. La Coupe du Monde, et aujourd'hui, eh bien, c'est la Bille Céleste, forcément l'équipe de Léo Messi qui va commencer à faire le spectacle dès 14h. On espère bien sûr, on s'inquiète pas trop pour eux, qui vont donner le meilleur d'eux-mêmes et qui en aura droit à une belle rencontre. Et puis bien sûr, la fan zone du côté des Palmis Arena aujourd'hui pour voir France-Irak, mes amis. N'oubliez pas que c'est à 18h. Aujourd'hui, l'équipe de France, forcément, qui tentera de gagner sa qualification pour la suite de ce tournoi. Il est 11h52, voici un petit reggae, s'il vous plaît, avec Bob Marley. Voici One Love sur Métis. Bonne matinée à tous.

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1: Bonsoir à tous. Dès cet après-midi, le thermomètre affiche 39 degrés à Paris et Bourges, 43 degrés à Bordeaux, 41 à Limoges, 40 degrés à Tours et à Toulouse. 49 départements sont en vigilance rouge au regard des fortes chaleurs. 1352 écoles ou établissements scolaires sont fermés aujourd'hui, essentiellement des écoles. Et 4442 ont précédé à des aménagements, selon le ministre de l'Éducation nationale. Concernant les oraux des examens qui se déroulent aujourd'hui et demain, 5233 candidats ont été reconvoqués en matinée, soit cette semaine, en début de semaine prochaine, annonce faite par Édouard Geoffray lors de son point presse. Dans l'immense majorité des cas, les candidats passeront comme prévu aux heures auxquelles ils ont été convoqués. C'était un document très attendu près de 3 semaines après la découverte du corps de Liana, collégienne de 11 ans, retrouvée morte le 4 juin après sa disparition dans le Gers. Un rapport d'inspection a été rendu ce lundi au Premier ministre Sébastien Lecornu pour faire la lumière sur les dysfonctionnements dans cette affaire. Il est rédigé par les services de l'inspection générale de la gendarmerie nationale et l'inspection générale de la justice, dont les dirigeants se sont exprimés. Ce rapport porte essentiellement sur le traitement de la plainte pour viol sur mineur déposée par la mère de Rosa en août 2025. Cette fillette âgée de 10 ans ont des faits dénoncé des viols répétés entre septembre 2024 et mai 2025 au domicile de Jérôme Barella dans le Gers. Depuis Matignon, Stéphane Noël, le chef de l'IGJ, et Jean-Michel Gentil, chef de l'IGGN, ont pointé les manquements observés dans le traitement de la procédure. Un rapport intermédiaire doit être rendu le 10 juillet prochain et le rapport définitif le 5 septembre. Il ne fait pas mystère de ses intentions. Le travailliste Andy Burnham a confirmé aujourd'hui qu'il se présenterait pour succéder au Premier ministre démissionnaire Keir Starmer au Royaume-Uni. Dans la foulée, il a obtenu le ralliement du seul autre candidat déclaré, l'ex-ministre de la Santé, Wes Streeting. La décision de Keir Starmer de démissionner marque le début d'une transition, a déclaré sur X Andy Burnham, élu jeudi député et pressenti comme favori pour remplacer Keir Starmer à la tête du Parti travailliste et du même coup à Downing Street. Voilà, c'est la fin de cette édition. Merci de l'avoir suivi.

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0: Dominique Coco avec Claire Obscure sur Métis. On vous souhaite de passer un excellent après-midi et surtout un bon appétit pour ceux qui sont en train de déjeuner dans quelques minutes. On l'écoutera Shakira et Burna Boy, bien sûr, ça c'est la chanson officielle justement de cette Coupe du Monde 2026. Ça arrivera juste après l'essentiel de l'actualité locale avec la rédaction. Il est midi et demi sur Métis.
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2: Bonjour à tous. Pour célébrer la fête de la musique, hier, la commune de Remire-Montjoly a donné par exemple rendez-vous au public sur la place de la mairie pour une soirée placée sous le signe du partage et de la découverte culturelle. Une belle occasion pour les Rémirois et les visiteurs de célébrer la musique sous toutes ses formes dans une ambiance conviviale et familiale au cœur de Remire-Montjoly. À l'issue des états généraux de la musique organisés en avril 2025, la collectivité territoriale de Guyane et l'établissement public de coopération culturelle, ainsi que les Trois Fleuves, ont décidé de franchir une nouvelle étape. La création du bureau d'accueil des musiques de Guyane vise à mieux accompagner et à structurer la filière musicale du territoire. À l'occasion du déplacement du préfet de la Guyane sur le Haut-Maroni jusqu'au 27 juin, les autorités coutumières Wayana décident de hausser le ton. Dans un communiqué, elle demande à l'État de déclarer la guerre contre l'orpaillage illégal. Un faux pharmacien condamné après un trafic de médicaments à Kourou. Il a été condamné à 30 mois de prison avec sursis. Le tribunal a également prononcé une interdiction d'exercer toute activité médicale ou paramédicale pendant 30 mois, ainsi qu'une interdiction du territoire français pour une durée de 2 ans. Et puis, la cérémonie de clôture du festival Prix de Cour 2026 s'est tenue samedi au cinéma Agora, mettant à l'honneur les réalisateurs et les créateurs de courts-métrages en compétition pour cette 13e édition. Pendant 4 jours, du 17 au 20 juin, 16 films ultramarins ont été

projetés simultanément en Guyane, en Guadeloupe et en Martinique, illustrant ainsi la richesse et la diversité des regards cinématographiques des territoires d'outre-mer. Au total, 8 prix ont été décernés parmi les 16 films en compétition. Le prix de cour 2026 est revenu à la réalisatrice Ella Moon. Voilà, c'est la fin de ce flash. Merci de l'avoir suivi. Je vous souhaite une excellente journée et un très bon début de semaine en notre compagnie.

forcément, ouais, City a les plus grands joueurs de cette Coupe du Monde 2026. Et ce soir, n'oubliez pas que ce sont les Bleus justement qui vont assurer les spectacles. Et on vous invitera justement nombreux et nombreuses à venir au Palmist Arena, tout simplement. C'est ouvert à tous. Ensemble, Bleus et Fiers, forcément, à partir de 18h pour cette rencontre France-Irak. Diffusion du match dès 18h, on vous l'a dit. Et puis à partir de 20h, il y aura une animation DJ. Donc allez-y, avec notamment des stands de restauration, de boissons, des jeux également, un show de quadrille sera mis en place. Animation DJ, on l'a dit, et plus que mieux, ce sera une véritable expérience si vous avez envie justement de vivre pleinement cette Coupe du Monde 2026. Allez hop, Triangle des Bermudes avec Aya Nakamura. Pour la suite, on écoutera Balek ou encore Kai Teddy, hashtag ambiance compas. Ce sera C'est Oublié sur Métis FM.

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Excellent après-midi à l'instant avec Daddy Yankee. C'était El Toque sur Métis. Comme promis, vos invitations au cinéma qui se gagnent maintenant au 29,85. Encore 29,86 du côté de l'Agora. Aujourd'hui, en ce lundi 22, eh bien écoutez, si vous aimez bien les films d'épouvante, je vous conseille Backrooms. Bon, oui, aujourd'hui à l'affiche, 16h45, 21h45. Pour ceux qui veulent le voir, pourquoi pas en version originale sous-titrée, vous pourrez le voir dès 19h15. Toy Story pour les plus jeunes, la version 5, The Furious également. Ça, c'est un beau film d'action, d'arts martiaux, si vous aimez bien. Scary Movie, pour ceux qui ont envie de se taper des barres de rire avec les frères Wayans, ce sera possible aussi. Obsession, toujours à l'affiche. Vous avez aussi le Diable s'habille en Prada 2, le biopic de Michael Jackson, toujours à l'affiche. Donc voilà en ce qui concerne les films pour aujourd'hui du côté de l'Agora. 29,89,85, encore 29,89,86. Le premier appel repartira avec ces deux invitations. Allez hop, retour de la musique, cette fois-ci avec l'un des maîtres incontestés du reggae. Voici Buju Banton, Butterflies. Et juste après, on va se quitter avec Kim et le titre Ça fait mal sur Métis.

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1: Bonsoir à tous. Dès cet après-midi, le thermomètre affiche 39 degrés à Paris et Bourges, 43 degrés à Bordeaux, 41 à Limoges, 40 degrés à Tours et à Toulouse. 49 départements sont en vigilance rouge au regard des fortes chaleurs. 1352 écoles ou établissements scolaires sont fermés aujourd'hui, essentiellement des écoles, et 4442 ont précédé à des aménagements. Selon le ministre de l'Éducation nationale, concernant les oraux des examens qui se déroulent aujourd'hui et demain, 5233 candidats ont été reconvoqués en matinée, soit cette semaine, en début de semaine prochaine, annonce faite par Édouard Geoffrey lors de son point presse. Dans l'immense majorité des cas, les candidats passeront comme prévu aux heures auxquelles ils ont été convoqués. C'était un document très attendu près de 3 semaines après la découverte du corps de Liana, collégienne de 11 ans, retrouvée morte le 4 juin après sa disparition dans le Gers. Un rapport d'inspection a été rendu ce lundi au Premier ministre Sébastien Lecornu pour faire la lumière sur les dysfonctionnements dans cette affaire. Il est rédigé par les services de l'inspection générale de la gendarmerie nationale et l'inspection générale de la justice, dont les dirigeants se sont exprimés. Ce rapport porte essentiellement sur le traitement de la plainte pour viol sur mineur déposée par la mère de Rosa en août 2025. Cette fillette âgée de 10 ans ont des faits dénoncé des viols répétés entre septembre 2024 et mai 2025 au domicile de Jérôme Barella dans le Gers. Depuis Matignon, Stéphane Noël, le chef de l'IGJ, et Jean-Michel Gentil, chef de l'IGGN, ont pointé les manquements observés dans le traitement de la procédure. Un rapport intermédiaire doit être rendu le 10 juillet prochain et le rapport définitif le 5 septembre. Il ne fait pas mystère de ses intentions. Le travailliste Andy Burnham a confirmé aujourd'hui qu'il se présenterait pour succéder au Premier ministre démissionnaire Keir Starmer au Royaume-Uni. Dans la foulée, il a obtenu le ralliement du seul autre candidat déclaré, l'ex-ministre de la Santé, Wes Streeting. La décision de Keir Starmer de démissionner marque le début d'une transition, a déclaré sur X Andy Burnham, élu jeudi député et pressenti comme favori pour remplacer Keir Starmer à la tête du parti travailliste et du même coup à Downing Street. Voilà, c'est la fin de cette édition. Merci d'avoir suivi.
2: Merci beaucoup Stéphane Nicolas. Rendez-vous à 13h30 cette fois-ci pour l'actualité Caraïbe et à 17h pour l'info sportive. Quant à nous, on se quitte, on félicite aussi Marilyn qui est repartie avec ses 2 invitations de cinéma. Allez, passez un bon après-midi à l'écoute de Métis. Allez les Bleus, n'oubliez pas, le match est ce soir. Donc direction Palmist Arena. Et puis pourquoi pas chez soi aussi, hein, ça peut être sympa. Allez, quoi qu'il en soit, passez un bon après-midi à l'écoute de Métis FM. Salut et à demain 11h.

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1: Bonjour à tous, chlordécone, comprendre et agir, c'est le colloque organisé à partir de demain et jusqu'à jeudi au campus de Schœlcher par le comité de pilotage scientifique national aux côtés de la préfecture. L'événement gratuit est retransmis en direct et va accueillir donc scientifiques et élus. Près d'une tonne de déchets plastiques ramassés sur les îlets du Robert par les yoleurs. Malgré la vigilance jaune pour fortes pluies et orages, une cinquantaine de bénévoles ont participé ce week-end à une vaste opération de dépollution sur les îlets du Robert. Près d'une tonne de déchets plastiques a été collectée en quelques heures. Avec plus de 430 hectares, le marais de Port-Louis constitue la plus grande zone humide de la Guadeloupe et l'une des plus importantes des Petites Antilles. Après 2 ans d'expertise, l'Office de l'eau vient de publier une vaste étude hydrologique qui éclaire sur le fonctionnement de cet écosystème tout en mettant en évidence plusieurs menaces liées à la pollution et au changement climatique. Un jeune homme d'une vingtaine d'années, mortellement touché par balle samedi au quartier Floréal à Fort-de-France, à proximité des cités de Briand et de Gaudissart. Malgré l'intervention rapide des secours, la victime a succombé à ses blessures. Une enquête est ouverte pour retrouver l'auteur des tirs. Une dizaine de personnes rassemblées samedi matin, place de l'enregistrement à Fort-de-France pour dénoncer les violences sexuelles faites aux femmes et aux enfants. Malgré une météo défavorable, les manifestants réclamaient davantage de moyens de prévention et une meilleure protection des victimes. 2 interventions successives de la brigade anti-criminalité, la BAC menée samedi au Gosier et aux Abîmes.

ont permis la saisie de 2 armes de poing et l'interpellation de 3 personnes. Une opération rapide qui illustre la lutte continue contre la détention illégale d'armes sur le territoire. Il fut le second de Che Guevara et a fondé les redoutables services de renseignement cubains. Ramiro Valdés, mort hier à l'âge de 94 ans, était l'une des dernières figures historiques de la révolution menée par Fidel Castro. C'était en 1959. Les États-Unis jugent superficiel le vaste plan de réforme économique annoncé par Cuba après l'adoption par l'Assemblée nationale cubaine de 176 mesures visant à modifier considérablement le modèle économique de l'île. Le département d'État américain dénonce un écran de fumée. L'association jurassienne Soufflé, un souffle pour Haïti, a besoin de bénévoles. Créée en 2013, l'association Soufflé, un souffle pour Haïti, va marquer une pause dans ses interventions en Haïti, sans pour autant supprimer toutes les manifestations d'Oloise, déjà inscrites au calendrier 2026-2027. L'association est née en 2013 à la suite du tremblement de terre qui a secoué Haïti. C'était en janvier 2010. La réalisatrice martiniquaise Ella Moon a marqué la 13e édition du festival Prix de Cour samedi soir au cinéma Agora de Matoury en Guyane. Son court-métrage a remporté 3 récompenses, dont le prestigieux prix de cour 2026. Le défi était immense, relié à la nage Saint-Louis de Marie-Galante au Memorial Act de Pointe-à-Pitre, soit près de 40 km en pleine mer. Mais voilà, après 5 heures d'efforts et environ 13 km parcourus, Claude Tellier a été contraint hier d'abandonner sa tentative. À l'origine de cette décision, un problème technique lié à son équipement de respiration. Selon son équipe, les conditions de mer particulièrement difficiles ont rendu l'utilisation de son tuba problématique. Avec une forte houle venant de l'arrière, les vagues venaient régulièrement remplir le tuba orienté vers l'arrière. Si cette houle favorisait sa progression, elle provoquait également une ingestion répétée d'eau de mer. La Coupe du Monde 2026 tient déjà ses 2 premières équipes éliminées après 2 défaites en autant de matchs. Haïti et la Turquie n'ont plus aucune chance de jouer les 16e de finale de la compétition et leur 3e match de phase de poule sera assurément leur dernier. Voilà, c'est la fin de ce flash. Merci de l'avoir suivi. Je vous souhaite une excellente journée entre compagnie.

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1: Salut à tous, on démarre avec du football, direction ensuite le tennis et puis un petit scan en fin de flash. Et on démarre côté foot, Philadelphie en alerte aux orages violents. Habituellement, la formation passe inaperçue en France ou presque, mais elle menace la tenue de France-Irak, le deuxième match des Bleus dans le mondial nord-américain, avec un coup d'envoi prévu à 23h. Il pourrait être décalé de 30 minutes, une réglementation américaine particulièrement stricte liée aux conditions météo qui avaient déjà perturbé la Coupe du Monde des clubs en juin et juillet dernier. En serait à l'origine, pour la première fois dans cette Coupe du Monde, un match pourrait donc être retardé sur décision des autorités américaines, voire interrompu un temps. Le protocole de sécurité météo impose en effet une interruption ou un décalage de la rencontre quand un éclair est détecté dans un rayon de 8 miles autour de l'enceinte. Les joueurs des deux équipes doivent rentrer au vestiaire pendant que le public doit trouver un abri adéquat. Le temps minimal imposé avant de reprendre une activité sportive extérieure est de 30 minutes après le dernier éclair. Si un orage éclate donc à proximité du stade de Philadelphie moins d'une demi-heure avant l'heure du coup d'envoi, Français et Irakiens ne pourront débuter à l'heure prévue. Affaire à suivre dans l'autre match à 19h, heure de Paris. L'Argentine défie l'Autriche. Et puis le sélectionneur Claude Leroy, le technicien de 78 ans qui a déjà entraîné de nombreuses sélections africaines et participé à 9 CANs, a rejoint ce lundi le banc de la République du Congo, nation non qualifiée pour la Coupe du Monde. Tennis à 44 ans et 9 mois, Serena Williams va retrouver le circuit en simple près de 4 ans après son dernier match à l'US Open en 2022. Elle est attendue donc à Wimbledon. Et puis en escrime, les Françaises de l'épée, championnes d'Europe par équipe à domicile. Les Françaises se sont imposées face à la Hongrie hier à Antony dans les Hauts-de-Seine. Elles engrangent le plein de confiance à un mois de défendre leur titre mondial à Hong Kong. Très bonne soirée, ciao, bye.

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